0: C'était DJ Tunes, le DJ officiel du Starboy Whiskey. Et il a invité son boss sur ce titre bijou hypnotique, State of Mind. Alors,
1: merci pour cette découverte. Je viens de l'ajouter dans ma playlist.
0: Ouais, elle est vraiment pas mal.
1: C'est vraiment ma vibe.
0: Ouais.
1: Vraiment.
0: Et je vois que Arthur Bon valide aussi de l'autre côté un morceau feutré qui entre directement à la 6e place de notre top 20. Et ça fait plaisir. Alors, et puisqu'on est là, pourquoi ne pas vous rappeler qu'à la première place, c'est toujours Fally Poupa et Whiskey encore, avec Jam, Kutsa.

0: Number one.
1: Numéro 1. Oui, c'était cadeau, juste pour le plaisir, parce que Dicap la Merveille, Fally et Wizkid n'ont pas bougé d'une place. Oui, ils sont toujours numéro 1 et ils plient le match une nouvelle fois avec ce titre Jam. Ouais, un titre indéboulonnable en pole position. Allez, Anoubla, d'ailleurs, je te demande, je sais pas, tu connaissais Jam?
2: Mais bien sûr.
1: Ah oui, d'accord. Alors, qu'est-ce que t'en as pensé?
2: C'est mon top 1 aussi.
1: Okay.
2: C'est mon son de l'année, on va dire.
1: Ah oui?
2: Ouais,
1: d'accord,
2: beaucoup.
1: Ok.
2: Ouais, il reste encore quelques mois.
1: Ouais, non, c'est une belle collaboration, mais ouais. Il reste encore quelques mois avant la fin de l'année. Hein.
2: Ouais, mais là, je pense que c'est parti pour être le son de l'année.
1: Ok, bon, ben, je note ça bien et on en reparle au mois de décembre. Allez, à présent, on ouvre grand les oreilles pour notre séquence nouveautés et artistes à suivre.
0: Afro Club Deluxe, les artistes à suivre.
3: Oui.

0: avec le retour du lover de ces dames, c'est le grand Hiro et son tout nouveau sucre d'orge baptisé Beauty. Oui, sucre d'orge parce que c'est de la rumba comme on aime. Et merci Hiro de revenir. Allez, on écoute ça.
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0: ou beauté en français, voilà. Je vais lire quelques dédicaces d'auditeurs. Oui, c'est plus bon en anglais, n'est-ce pas, hein?
1: Non, je disais que tu comprends l'anglais, c'est ça?
0: Ah oui, d'accord, oui, je suis bilingue, je parle anglais, ouais. Merci de se moquer comme ça, c'est pas bien. Alors, on a des dédicaces d'auditeurs au plus 33 6 58 18 46 86, notamment Yves Kakoulé qui nous écrit depuis la RDC et il a écrit: je vous suis à 100% et n'oubliez pas les musiques congolaises. Et comme quoi, là, tu viens d'en avoir deux pour le prix d'une, hein. On a écouté Fally juste avant, on vient d'écouter Hiro encore une fois. Donc voilà, les Congolais sont bien en place dans l'émission. On a Félix qui te salue à l'Obla depuis N'Djamena.
1: Ah, mais je le salue également.
0: Parce qu'il a écouté la première partie de l'émission, génial. Et je crois qu'il a beaucoup aimé ta chronique. Et on a quelques réactions encore. Donc salut Félix de la part d'Anne Obla. On a encore quelques réactions qui tombent là au plus 36 58 18 46 86. Si on a un peu de temps avant la fin de l'émission, j'en lirai quelques-unes parce que il faut encore que je fasse le tri à Anne Obla.
1: D'accord.
0: Ouais, je fais un peu tout. Allez, on prend immédiatement l'avion pour Madagascar à la découverte d'une connexion hyper fraîche signée Majesty et Tuxon sur le morceau Tsimila. Oui, ça fait plaisir, Madame est dans la place.

0: ce sont de Madagascar. Dommage que je ne comprenne pas, moi, la langue malagasy.
1: On s'en gêne quand même.
0: Mais il faut que je parle malagasy. Malagasy, ils disent. Ils n'aiment pas quand on dit malgache, c'est malagasy. Voilà. On me l'a dit il n'y a pas très longtemps, c'est pour ça que je me permets de le dire.
1: Et merci, d'ailleurs, ce serait bien que
0: les auditeurs qui nous écoutent là à Madagascar nous aident en traduisant les paroles de ces belles mélodies qu'on reçoit toujours de la grande île. Donc c'était Majesty de Tucson qui secoue la scène urbaine malgache avec Tsimila, un morceau coloré, addictif et plein de malice. En plus, il montre tout le potentiel de la nouvelle scène de Madagascar. Allez, on retourne sur la terre ferme d'Afrique de l'Ouest cette fois pour honorer une immense reine. Voici la grande Fatoumata Diawara qui nous sert Massar.

0: Fatoumata Diawara, la digne descendante des divas du Wassoulou dans la sélection des nouveautés et artistes à suivre de l'Afro Club en ce lundi. Une chanson que je dédie à Sylvie Berruet qui vient d'entrer en régie et qu'on embrasse. Et cette Fatoumata Diawara nous offre Massa, une pièce unique où sa guitare et sa voix élèvent l'âme. Dédicace aussi à Nadine Gérard, une fan incontournable depuis le Cameroun. Alors ma chère Anne Leblanc, on va clore cette playlist nouveauté
1: déjà,
0: en beauté.
1: C'est trop vite.
0: Oui, ça passe toujours vite. Avec le talentueux franco-tunisien cette fois, Warren Saada, qui nous envoie son God Bless. Ça vient de sortir, c'est tout nouveau. Et ça fait plaisir. On va se quitter avec ce son. Monte le son, Arthur. Bon.

0: Sada et son morceau God Bless, une fusion de R&B et de vibe afro-pop pour célébrer le début des vacances bientôt. Et c'est un son parfait pour commencer la semaine dans notre session musicale. Merci à Nobla d'avoir été avec nous.
1: Merci à toi et merci aux auditeurs.
0: Et c'est ici que l'Afro Club referme ses portes pour ce lundi. On te retrouve prochainement.
1: Très bientôt. Très bientôt.
0: Arthur Bon était là aussi. Notre chef d'orchestre Yasmine Boulan. Ne bougez surtout pas. Le journal revient dans une minute. On vous souhaite de passer une excellente soirée. Je vous dis à demain. Bye bye.

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1: À l'écoute de Radio France Internationale, bienvenue si vous venez de nous rejoindre, il est 3h ici à Paris, 1h en temps universel.
2: Candice Mazot-Tomazic.
1: Et à la une, pas de reprise des hostilités, mais une trêve on ne peut plus fragilisée entre l'Iran et Israël. Les deux camps ont convenu d'un arrêt temporaire de leurs attaques, mais les menaces, elles, persistent. Le président américain Donald Trump appelle l'État hébreu à la retenue, mais quelle posture adopter pour Benjamin Netanyahou, tiraillé entre son alliance cruciale avec Washington et son besoin de se maintenir au pouvoir? Quelques éléments de réponse dès le début de ce journal. Pendant ce temps, le détroit d'Ormuz reste bloqué et l'Union européenne hausse le ton. Ce lundi, les 27 annoncent de nouvelles sanctions contre la République islamique. Nous serons aussi au Sénégal où l'ancien Premier ministre Ousmane Sonko tente de rassurer sur la stabilité politique du pays plus de 2 semaines après son limogeage. Et puis en France, une population qui chute et de plus en plus vieille, c'est le scénario que prévoient les chercheurs de l'INSEE d'ici 2070. Et d'après eux, il n'existe dans le passé récent aucun exemple de décroissance de cette ampleur. Les détails à la fin de cette édition. Les canons se sont bien tus, en tout cas pour l'instant, entre Israël et l'Iran. Reprise fragile de la trêve après un accrochage qui complique encore un peu plus l'équation de Donald Trump, toujours à la recherche d'un accord avec le régime iranien. Benjamin Netanyahou lui martèle qu'Israël a le droit de se défendre et que ce sera le cas aussi souvent que nécessaire. Mais le premier ministre israélien marche sur un fil, Vincent Souriau, car même s'il cherche à faire passer des messages à son électorat, il ne peut pas prendre le risque militaire ou politique de se mettre en délicatesse avec son très précieux allié américain.
3: Avant d'être enseignant à l'université américaine de Washington, Dan Arbel était diplomate de carrière en Israël. Quels que soient les grands discours de Benjamin Netanyahou, dit-il, à l'heure actuelle, sa politique étrangère se décide à la Maison-Blanche.
4: Lorsque Trump lui demande de cesser le combat, il s'exécute la plupart du temps. Et si Trump lui donne le feu vert, il reprend ses opérations. Israël a perdu beaucoup d'indépendance dans sa manière d'appliquer sa stratégie. Ce n'est pas que les relations soient fragiles, c'est que la dynamique entre ces deux dirigeants est telle que si Netanyahou ne s'aligne pas sur ce que Trump attend de lui, il s'expose à des mesures de rétorsion.
3: Benjamin Netanyahou, pieds et poings liés, parce que d'après Dan Arbel, le premier ministre israélien a aussi placé son propre avenir politique entre les mains du président américain.
4: Il espère que la pression que Trump exerce sur le président israélien fonctionne et qu'il finisse par être gracié de ses procès criminels. Netanyahou mélange les intérêts politiques d'Israël avec ses considérations personnelles. Et il est prêt à faire tout ce que Trump lui demande parce qu'il espère que Trump va l'aider personnellement et politiquement. C'est pour ça qu'il perd les leviers qu'il pouvait avoir.
3: En octobre, il y a des élections en Israël. Benjamin Netanyahou rêve, selon Dan Arbel, que Donald Trump le soutienne, comme il l'a fait par exemple avec Viktor Orban, et clame en public qu'il n'y a pas d'autre choix raisonnable pour les Israéliens. Vincent Souriau, Washington RFI.
1: Et sur le terrain, signe d'une légère accalmie, ce mardi matin, les vols à l'aéroport Imam Khomeini de Téhéran vont reprendre. Ils avaient été suspendus la nuit dernière en raison des bombardements de l'État hébreu sur la République islamique. Et vous l'entendiez à l'instant, les deux belligérants qui ont donc convenu d'un arrêt temporaire des violences tout en se réservant le droit de riposter en cas de nouvelle offensive d'un côté comme de l'autre. Sur le front libanais, en tout cas, les frappes israéliennes continuent. Elles ont fait 14 morts ce lundi selon les autorités locales. Le Moyen-Orient, toujours plongé dans la guerre, empêchant toute réouverture du détroit d'Ormuz, ce corridor maritime stratégique reste bloqué par Téhéran. De quoi pousser l'Union européenne à prendre de nouvelles sanctions à l'égard du régime des Mollahs, et plus particulièrement contre une entité provinciale et 2 responsables impliqués, d'après elle, dans ce blocage qu'elle estime contraire au droit international. Et Claire Fage, le mois dernier déjà, le Conseil européen avait préparé cette mesure en élargissant le spectre des sanctions existantes contre l'Iran.
2: C'est la concrétisation d'un nouveau régime de sanctions décidé le 22 mai dernier par l'Union européenne pour viser les responsables des restrictions iraniennes à la liberté de navigation. Jusqu'à présent, les 27 sanctionnaient le soutien de Téhéran à la Russie dans sa guerre contre l'Ukraine et la violation des droits humains par le régime des Mollahs. Sont donc désormais ciblés le commandement du corps des gardiens de la révolution de la province d'Hormuzgan, riveraine du détroit d'Hormuz. Ils décideraient, selon le communiqué du Conseil européen, quels sont les navires autorisés à passer après un péage éventuel. Deux personnalités sont également sur cette nouvelle liste de sanctions européennes. Hamid Hosseini, le représentant de l'Union iranienne des exportateurs d'hydrocarbures, également membre de la Chambre iranienne de commerce, il est accusé par l'UE de promouvoir ce contrôle du détroit d'Hormuz. Enfin, Mohamed Akbarzadeh, le porte-parole des gardiens de la révolution dans la marine, est inscrit sur la liste pour ses menaces d'envoyer drones et missiles contre les navires. Les sanctions consistent en particulier en un gel des avoirs et une interdiction de voyage dans l'Union européenne.
1: Les précisions signées Claire Fage. Et dans ce climat d'incertitude, sachez que les cours du pétrole ont terminé en légère hausse. Ce lundi soir, les prix du baril dépassent désormais les 94 $. RFI, il est 1h05 en temps universel comme à Dakar, au Sénégal, avec cette question qui reste en suspens. Quelle suite pour la scène politique après la réélection d'Ousmane Sonko à la tête du PASTEF, lui qui a été limogé par son président et ancien allié fin mai. Alors après un week-end de démonstration de force, congrès, meeting d'investiture, le PASTEF d'Ousmane Sonko assume clairement sa rupture avec le chef d'État Bassirou Diomaye Faye, tout en se montrant dans le même temps rassurant sur la capacité du pays à fonctionner dans cette configuration. À Dakar, le récit de notre correspondante Léa Lisa Vesterhoff.
5: Il n'y a pas de crise institutionnelle au Sénégal, a martelé Ousmane Sonko dimanche, assumant cette cohabitation inédite au Sénégal avec Bassirou Diomaye Faye à la tête de l'État et de l'exécutif, son rival politique Ousmane Sonko à la tête de l'Assemblée nationale et du pouvoir législatif, et son parti le PASTEF qui se positionne à la fois comme parti de la majorité et de l'opposition, en tout cas comme gardien de la rupture promise aux électeurs face à un chef de l'État accusé de travailler avec trop de personnes qui avaient des responsabilités sous le régime précédent de Macky Sall et de potentiellement dévoyer le projet du parti. Prochain cap désormais pour Ousmane Sonko, les élections locales en janvier 2027 qu'il a appelé à ne pas reporter pour clarifier le poids électoral de chacun des acteurs de cette crise politique. Pour ce qui est des 5 ministres membres du PASTEF qui ont choisi de rejoindre le nouveau gouvernement, tout comme le chef de l'État, toujours président d'honneur du parti, ce sera au bureau politique de trancher sur de possibles décisions d'exclusion du parti, assurent les responsables du PASTEF. Léa Lisa Vesterhoff, Dakar. RFI.
1: Et direction la France à présent, où des milliers de manifestants se sont réunis partout dans le pays ce lundi soir pour exprimer leur colère après la mort de Liana, cette jeune collégienne dont le corps a été retrouvé la semaine dernière. Le principal suspect avait déjà fait l'objet de plaintes pour viol sur mineur sans jamais n'avoir été entendu par la justice. Une affaire qui a suscité l'indignation de la classe politique mais aussi des associations qui ont donc appelé ce lundi à se rassembler devant 180 en tribunaux. Malgré les appels à sa démission qui se multiplient, Gérald Darmanin, le garde des Sceaux, a lui exclu tout départ et exige une mobilisation générale pour comprendre les défaillances de cette affaire. Ce mardi matin, le chef du gouvernement, Sébastien Lecornu, organise une réunion avec quelques-uns de ses ministres pour parler protection de l'enfance. L'actualité en France, c'est aussi ce rapport publié ce lundi par l'INSEE. Une population en baisse et plus vieille d'ici 2070. C'est le scénario prévu par l'Institut National des statistiques. Et dans cette étude sur la répartition des âges des genres dans la population, les chercheurs prévoient également que le pic de démographie serait atteint en 2037. Les précisions avec Marius Roland.
6: Dans un peu plus de 10 ans, on devrait être 69,8 millions, soit 700 000 Français de plus qu'aujourd'hui. Un rythme de croissance très faible par rapport aux 50 dernières années. Ça veut dire que la population continuerait d'augmenter jusqu'en 2037, mais moins rapidement. À partir de là, les Français seront de moins en moins nombreux. Pourquoi ? Parce que les entrées sur le territoire ne seraient plus assez importantes pour combler les sorties. En 2070, on pourrait donc être 65,9 millions, exactement comme en 2014. Dans le passé récent, on a pas d'exemple de décroissance de cette ampleur, commente un responsable de l'INSEE. Alors que la population diminue, c'est probable, mais que la population vieillisse, ça pour l'Institut, c'est certain. Aujourd'hui, il y a autant de moins de 20 ans que de plus de 65 ans. En 2070, la part des jeunes aura diminué. Les seniors, eux, seront deux fois plus nombreux. Plus frappant encore, on devrait compter 4 fois plus de centenaires. Ce vieillissement annonce des changements dans les enjeux d'accompagnement des aînés et dans les structures qui leur sont dédiées.
1: Marius Roland, et puis un peu plus de 2 jours maintenant du coup d'envoi de la Coupe du Monde de football sur le continent américain, on l'a appris il y a quelques heures, un arbitre somalien a été écarté de la compétition. Il s'agit d'Omar Abdulkadir Artan. Selon la FIFA, il ne pourra ni entraîner ni officier après s'être vu refuser son entrée aux États-Unis. L'instance internationale qui précise ne pas intervenir dans les procédures d'immigration du pays hôte, y compris dans l'octroi de visa. C'est ainsi que se referme cette édition. Merci à vous de l'avoir suivi. Il est bientôt 3h10 à Paris, à suivre sur la Radio du Monde, Priorité Santé.
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0: bienvenue dans Priorité Santé. Depuis quelques années, le cortisol, surnommé l'hormone du stress, est accusé de tous les maux sur les réseaux sociaux. Fatigue, migraine, insomnie, acné, surpoids, troubles digestifs, visage rond ou encore cheveux plats. Et pourtant, le cortisol joue un rôle essentiel dans l'organisme, dès la formation de l'embryon et tout au long de la vie. Régulation du stress, du métabolisme, du système immunitaire et de la pression artérielle. Des taux anormaux de cortisol peuvent, il est vrai, entraîner des pathologies comme le syndrome de Cushing en cas d'excès ou la maladie d'Addison en cas de déficit, mais ces troubles sont rarissimes et seul un médecin peut les prendre en charge. Alors le cortisol est-il un ennemi ou un allié de notre santé? Que dit réellement la science sur cette hormone du stress? On va en parler avec nos invités. En duplex de Bordeaux, le docteur Marie-Pierre Moisan, bonjour.
1: Bonjour.
0: Vous êtes neuro-endocrinologue et directrice de recherche à l'INRAE, l'Institut National de Recherche pour l'Agriculture, l'Alimentation et l'Environnement. Et vous venez de publier « Mais est-ce vraiment le cortisol ?» aux éditions Vuibert. Tout à l'heure, nous serons en ligne avec le professeur Martine Duclos, endocrinologue, médecin du sport, professeur des universités, chef du service de médecine du sport et des explorations fonctionnelles au CHU de Clermont-Ferrand. Et puis nous irons en Côte d'Ivoire retrouver le docteur Hervé Kwame Mikondo, pédiatre endocrinologue, nutritionniste et chef de service de pédiatrie à l'hôpital militaire d'Abidjan.
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0: Docteur Marie-Pierre Moisan, que dites-vous à un patient qui arrive en consultation en disant « J'ai lu sur Instagram que mon cortisol était déréglé, je veux faire un bilan hormonal ».
1: Oui, alors première chose, c'est que moi je fais pas de consultation, hein, je vois pas de patients, je fais de la recherche, mais donc si tel était le cas, je lui dirais bon, il faut pas tout croire ce qui est dit sur Internet, il faut vraiment faire attention. Et donc pour quelles raisons vous pensez que votre cortisol est élevé, et à partir de ce moment-là, on va pouvoir décider si c'est nécessaire ou pas.
0: Vous pouvez nous expliquer concrètement comment fonctionne le cortisol, quand et pourquoi notre cerveau donne l'ordre aux glandes surrénales de produire cette hormone stéroïdienne qu'est le cortisol?
1: Alors il y a déjà une production de base, c'est-à-dire que en continu il y a une production de cortisol parce que on a toujours besoin d'un taux minimal qui circule dans le sang et donc qui va agir sur les divers organes du corps. Et puis ensuite, dès qu'il y a une modification de l'environnement, qu'elle soit positive ou négative, quelque chose qui va être différent, on va dire de la routine, là le cortisol va s'élever pour préparer en fait le corps à réagir comme il faut.
0: Mais pourquoi le cortisol a-t-il été surnommé l'hormone du stress ?
1: Alors c'est appelé l'hormone du stress avec l'adrénaline, hein, je pense que ça tout le monde le sait aussi, c'est à la fois l'adrénaline et le cortisol qui sont les deux hormones qu'on appelle les hormones du stress, parce que leur niveau s'élève de façon vraiment significative après un stress, hein, et que c'est mesurable dans divers fluides, donc dans le sang, dans les urines, dans la salive maintenant, et même aujourd'hui on peut le faire par exemple dans les cheveux, mais en tout cas, ça a commencé comme ça, où on a pu mesurer dans le sang très facilement ces hormones que l'on voit bouger de façon très nette après un stress. Donc c'est venu un marqueur des réponses de stress.
0: C'est-à-dire que confronté au danger, le corps déclenche une réaction de stress aiguë, c'est-à-dire comme un mécanisme de survie en libérant des hormones. Donc l'adrénaline d'abord pour réagir tout de suite et le cortisol pour gérer les effets prolongés. C'est bien ça ?
1: Tout à fait ça, et les deux hormones travaillent ensemble d'ailleurs pour plusieurs fonctions. Et ce qu'il faut pas oublier, c'est qu'il n'y a pas que ces hormones dans la réaction au stress, il y a vraiment tout un ensemble de molécules dans le cerveau qui vont bouger, augmenter, diminuer, etc. pour répondre au mieux à la situation.
0: Mais vous, à propos du cortisol, vous préférez, je crois, parler d'hormones de l'adaptation plutôt que d'hormones du stress. Pourquoi ce changement de vocabulaire est-il important pour comprendre ce que fait réellement le cortisol ?
1: Tout à fait. C'est vrai que bon, au moins, elle serait peut-être moins discriminée si on disait hormone de l'adaptation, et ce nom est tout à fait approprié puisque le cortisol est fait pour vous aider à gérer une situation de stress. C'est-à-dire que si, par exemple, tout d'un coup, vous traversez la route et une voiture arrive, il faut que vous réagissiez immédiatement, et donc pour ça, il vous faut de l'énergie, dans le corps. C'est le sucre, hein, c'est le glucose. Donc le cortisol va entre autres mobiliser le glucose que vous avez dans votre corps pour qu'il soit dirigé d'une part vers le cerveau pour augmenter la vigilance, la concentration, et d'autre part vers les muscles pour vous permettre de courir s'il y a besoin. Donc c'est vraiment une hormone qui est là pour vous aider, comme d'ailleurs tout ce qui existe dans le corps, puisque sinon, au cours de l'évolution, tout ce qui n'est pas utile n'est pas gardé.
0: En principe, le cortisol s'autorégule. Est-ce que les cas d'excès ou de déficit de cortisol sont fréquents ?
1: Alors, si vous parlez des pathologies, les cas d'excès de cortisol générés par une tumeur au niveau des glandes surrénales qui produisent le cortisol, ou au niveau d'une petite glande du cerveau qui va elle-même envoyer un messager stimulant les surrénales. Ça, ce sont des pathologies très rares, le syndrome de Cushing. Et donc, dans ce cas-là, effectivement, la régulation ne se fait plus, puisque c'est la tumeur qui envoie un signal permanent aux surrénales pour produire le cortisol. Et dans le cas du déficit, eh bien, c'est pareil, les surrénales là n'ont plus la capacité de produire le cortisol, donc même si le système en boucle que vous avez évoqué peut toujours exister, puisque les surrénales sont détruites, elles ne peuvent plus produire le cortisol. De nouveau, cette maladie est très très rare.
0: Alors le cortisol belly et le cortisol face, allusion au gonflement du ventre et au gonflement du visage, sont des termes très en vogue. Or ces manifestations sont en réalité quelques-uns des symptômes du syndrome de Cushing. Je vous propose d'écouter un témoignage sur ce syndrome, cette sécrétion excessive de cortisol. Céline Lognon, bonjour.
5: Oui, bonjour.
0: Vous avez 49 ans, vous êtes actuellement en reconversion professionnelle. Quand avez-vous commencé à avoir des symptômes et quel type de symptômes ?
5: Alors, moi, j'ai donc eu la maladie de Cushing, donc c'était au niveau de l'hypophyse, donc un macroadénome sécrétant du cortisol en excès, entre autres. Je ne peux pas dater exactement de quand a commencé la maladie, car aucun des professionnels de santé qui m'a suivi n'est capable de dater le début. Je pense avoir eu une errance médicale de 10 ans avant d'avoir été diagnostiquée et opérée.
0: Mais vous vous souvenez quand même des symptômes, des premiers symptômes qui vous ont alerté ? Qu'est-ce qui s'est passé ?
5: Alors, ça a été vraiment une descente aux enfers progressive. Donc les premiers symptômes, on va dire, ça a été des dépressions et des maux de tête assez intenses, vraiment terribles, nécessitant une hospitalisation tellement c'était fort. Et puis petit à petit, en fait, mon corps s'est transformé. Donc j'ai eu un gonflement dont vous parliez là, du gonflement au niveau de toute la partie supérieure de mon corps. Une perte de cheveux, j'ai commencé à faire au niveau cardiaque,
0: vous aviez des palpitations, ce genre de choses?
5: Non, c'était au niveau de la fréquence cardiaque, en fait, je faisais de l'hypertension, voilà.
0: D'accord.
5: La chose que je n'avais jamais fait auparavant, donc de l'hypertension, donc un gonflement, une perte musculaire au niveau des jambes. Donc j'avais vraiment plus du tout de force, je faisais de l'œdème parce qu'une circulation sanguine très très compliquée au niveau des jambes, et puis petit à petit en fait j'étais tout le temps stressée, tout le temps angoissée, malgré les médicaments que j'ai pu prendre pour essayer de pallier tous ces symptômes pris un à un, mais comme la cause était physiologique, hein, dans mon cerveau, comme vous l'avez évoqué, et ben en fait les médicaments n'était pas efficace, et petit à petit en fait voilà, mon corps s'est épuisé lutter contre cette maladie, mais sans en connaître la cause, quoi.
0: Mais vous étiez allé voir votre généraliste quand ces troubles ont commencé à apparaître et se sont multipliés?
5: Ah bah oui, bien sûr, j'étais suivie par mon généraliste, alors, et puis par des spécialistes, comme un cardiologue, psychologue, psychiatre, parce qu'en fait, cette maladie est très très agit physiologiquement, hein, c'est une dégradation physiologique, mais également psychique. Et quand on essaye tout un tas de médications et que ça ne marche pas, ben on est vite classé, en fait, malheureusement, quand on souffre de ces symptômes et de cette maladie, dans des cas, on est dit psychiatrique, en fait.
0: Et vous avez même été interné de force par un psychiatre?
5: Ouais, tout à fait.
0: Pendant combien de temps?
5: Bon, ça a pas duré longtemps parce que moi j'ai quand même toujours été assez lucide et j'ai pu expliquer mon cas. J'ai été 5 jours en hospitalisation forcée. Au bout de 5 jours, je suis passée devant un comité qui a étudié mon cas. Donc je leur ai expliqué que moi je savais que je n'allais pas bien, que j'avais besoin d'aide, mais que ma place n'était pas dans un centre fermé. C'était une expérience très traumatisante.
0: Alors comment avez-vous finalement été diagnostiquée après, vous l'avez dit, un 10 ans d'errance médicale?
5: Alors vraiment, un coup de chance, on va dire. Déjà, moi, ce qui m'avait alertée, bon, je me transformais physiquement, mais ça s'est fait tellement petit à petit, insidieusement, que bon, je m'habituais à chaque dégradation, mais j'ai commencé à avoir une pilosité faciale. Et ça, je me suis dit, mais ça, j'ai jamais eu, c'est pas normal. Donc, je me suis dit, bah, les poils, c'est quoi? C'est lié aux hormones. Donc, j'en ai parlé à mon médecin qui m'a un peu envoyé... peut-être, on va dire, parce qu'elle m'a dit, ben, moi, j'avais une dizaine de médicaments, j'étais donc, pour elle, un cas psychiatrique, m'a dit, c'est pas trop à petits poils, madame l'oignon, prenez vos médicaments, ça va bien se passer. Bon, comme je suis assez têtue et que je suis scientifique, à la base de mes études, etc., je me suis dit, c'est qui le médecin des hormones? Je suis allée voir une endocrinologue par mes propres moyens, qui, elle, m'a écoutée et qui m'a fait un dosage hormonal, pas le cortisol dans un premier temps, mais les hormones sexuelles, et j'avais une inversion en fait. Donc j'avais la testostérone qui était très très forte et mes hormones féminines pratiquement indécelables. J'avais pas entamé de transition de genre, hein, c'était pas normal.
0: Oui, d'où la pilosité.
5: Et donc je suis retournée voir mon médecin qui elle m'a dit vous me faites pas confiance, vous êtes allée voir un endocrinologue sans que je vous donne mon accord, et elle a classé sans suite ce résultat. Il se trouve que 3 semaines après, j'avais un rendez-vous de routine au niveau gynécologique à l'hôpital de Guingamp, près de là où j'habite. Ma gynécologue n'était pas disponible parce qu'elle était sur un accouchement. On m'a demandé si ça me dérangeait d'être reçue par un interne. Et cet interne-là, en fait, dès qu'il m'a vu, il m'a dit, oh là là, asseyez-vous, est-ce que je peux vous poser quelques questions? Il m'a posé toutes les questions des symptômes. Et à chaque fois, je répondais ça positif jusqu'à ce qu'il me demande, est-ce que vous avez fait un dosage hormonal? Donc là, je lui dis, bah oui, il y a 3 semaines, mais je ne sais pas pourquoi et j'ai aucune idée de ce qui se passe. Et voilà. Et c'est lui, cet interne-là, parce qu'il avait été en internat à Cochin, à Paris, dans un service où il avait vu plusieurs malades de Cushing, qui m'a aiguillé vers le bon diagnostic. On peut dire que cet interne-là m'a sauvé la vie.
0: Donc vous avez été hospitalisée et opérée à Rennes, c'est bien ça?
5: C'est ça, par le professeur Brassier.
0: Et l'opération, en quoi a consisté l'opération?
5: Ben ça, c'est pareil, quand on m'a diagnostiqué, qu'on a enfin vu le, à l'IRM cérébral que j'avais un macro-adénome, la peur, c'était ça, on va m'ouvrir la tête, etc. Et non, ça se fait par la narine, parce que l'hypophyse est au centre du cerveau, mais derrière la cloison nasale, donc elle est facilement accessible par la cloison nasale. Donc j'ai été opérée et j'ai vraiment eu de la chance parce qu'il a réussi à tout enlever. Il y a beaucoup de malades de Cushing qui malheureusement doivent faire de la radiothérapie, des traitements beaucoup plus longs parce que tout n'est pas enlevé lors de l'opération. Bon, moi j'ai eu cette chance-là.
0: Et vous êtes sentie mieux tout de suite quelques jours après?
5: Disons que moi à la fin je dormais plus du tout parce que je dormais maximum 3 quarts d'heure. C'est parce que en fait le cortisol c'est aussi l'hormone du réveil, hein, de l'activité, bon, du stress, et donc en fait moi j'avais des taux très très forts et ça m'empêchait de dormir. Dès l'opération, dès le soir suivant mon opération, j'ai réussi à dormir et ça c'était une libération, vous pouvez pas imaginer.
0: Alors aujourd'hui, est-ce que cette page douloureuse est derrière vous ou en avez-vous gardé des séquelles?
5: Alors, c'est derrière moi et j'ai vraiment de la chance d'être là pour en témoigner aujourd'hui parce qu'il faut savoir que cette maladie peut conduire au décès, hein, des patients. Donc moi, j'ai eu de la chance d'être diagnostiquée in extremis. Hein. Le professeur qui m'a opéré m'a dit que j'étais en phase terminale de la maladie et que mon organisme allait lâcher. Il était vraiment temps que je sois opérée. Donc, là-dessus, voilà, moi, je suis vraiment extrêmement reconnaissante pour les professionnels qui m'ont diagnostiqué, opéré, etc. Par contre, je garde, oui, des séquelles physiques.
0: Par exemple.
5: Et parce que j'avais plus du tout de force dans les jambes, donc j'ai un ligament croisé au niveau des genoux qui s'est effacé. Ça. Et puis au niveau du poids et de la transformation du corps, en fait, même quand on arrive à perdre du poids une fois l'opération réalisée, on garde le ventre, le tablier au niveau du ventre. Il y a aucune chirurgie qui est prise en charge, rien du tout. C'est physiquement, c'est surtout ça. Psychologiquement, moi, c'était une perte de confiance totale en moi, en fait, parce que pendant des années, ça s'est dégradé. On m'a diagnostiqué psychiatrique. Et en fait, du coup,
0: c'est traumatisant, j'imagine, quand on sait très bien que tout va bien de ce côté-là et que le problème vient d'une autre cause.
5: C'est ça. Donc il reste des choses, mais après tout ce qui est concentration, tout ça, c'est revenu. Moi, au niveau aussi du caractère, parce que j'avais des sautes d'humeur qui étaient vraiment impressionnantes. Et en fait, j'y pouvais rien. C'était hormonal, en fait. Et là, j'ai retrouvé un équilibre. Je me suis retrouvée moi-même, en fait. Voilà.
0: Bien, merci beaucoup, Céline Lognon, d'avoir accepté de témoigner dans Priorité Santé. Je vous souhaite une bonne journée. Docteur Anne-Marie Moisan, Marie-Pierre Moisan, pardon, est-ce que les cas comme celui de Céline, de patients qui ont vécu eux aussi des années d'errance médicale avant d'être diagnostiqués syndrome de Cushing sont fréquents?
1: Alors je saurais pas exactement vous dire que c'est fréquent, si c'est fréquent ou pas. Enfin, j'ai pas de chiffres, mais c'est vrai que c'est pas la première personne que j'entends dire ça, hein, parce que comme on l'a dit, c'est une maladie rare et c'est le problème des maladies rares. Le médecin généraliste va pas forcément y penser tout de suite parce que, comme a très bien décrit le témoin, les dosages, les symptômes sont divers et variés, donc ça peut évoquer d'autres pathologies que ce syndrome de Cushing qui est très rare. En plus, dans son cas, si j'ai bien compris, la transformation du corps, ça n'a pas été le premier signe, donc elle n'est pas allée consulter pour ça. Elle a d'abord été consultée, si j'ai bien entendu, pour plus des problèmes psychologiques.
0: Ah, il y a eu les deux, donc, en fait, progressivement.
1: Il y a eu les deux, c'est arrivé après. Par contre, c'est arrivé après, hein, si j'ai bien entendu. Ça n'excuse rien, hein. Je suis pas en train d'essayer de défendre à tout prix l'errance qu'il y a eu, mais en tout cas j'ai entendu ça plusieurs fois par des endocrinologues qui disent bah nous endocrinologues on va voir tout de suite, on va tout de suite penser au syndrome de Cushing, alors qu'un généraliste voilà, il y a tellement d'autres pathologies plus fréquentes que le syndrome de Cushing que ça va pas forcément venir immédiatement.
0: Parce que combien de
1: plus, oui. Pardon. En plus, il y a une hétérogénéité dans la façon dont les patients réagissent à cet excès de cortisol, qui est dû à la sensibilité des récepteurs. Les hormones, pour fonctionner, elles vont se lier sur des récepteurs dans les tissus. Donc, c'est des protéines qui captent l'hormone. Et cette sensibilité d'un organe à l'autre, elle est différente entre les individus. Donc, la dame que nous avons entendue, visiblement, au niveau du cerveau, elle a des récepteurs qui sont très sensibles, et donc c'est les premiers signes qui sont apparus chez elle, alors qu'il y en a d'autres, par exemple, ils vont faire des fractures, et bon, parce qu'ils vont avoir de l'ostéoporose à cause de l'action du cortisol sur la densité minérale osseuse. Il y en a d'autres, donc ça va être vraiment sur le métabolisme, ce qui est le plus fréquent en général. Il y en a d'autres où effectivement l'hypertension. Donc, dans l'ordre dans lequel arrivent ces différents symptômes va varier. Donc, ça va ajouter de la complexité pour le médecin généraliste pour s'orienter vers
0: le bon diagnostic. Voilà. Combien de personnes sont victimes chaque année en France, par exemple, du syndrome de Cushing?
1: En tout, ça fait moins de 300 personnes par an qui vont être diagnostiquées d'après les chiffres que j'ai pu trouver dans la littérature. Donc c'est 1 à 6 cas par million d'habitants par an.
0: Et pour la maladie d'Addison, c'est-à-dire le déficit de cortisol, c'est la même chose, la proportion est la même à peu près?
1: En gros, c'est à peu près pareil, peut-être un peu plus, parce que il peut y avoir des insuffisances surrénaliennes qui sont secondaires à des traitements corticoïdes, et du coup ça va augmenter un petit peu le nombre de patients.

0: No stress, c'était LDF sur RFI. Vous écoutez Priorité Santé, le cortisol, ennemi ou allié de notre organisme. Nous continuons d'en parler avec le docteur Marie-Pierre Moisan, directrice de recherche en neuro-endocrinologie et autrice du guide « Mais est-ce vraiment le cortisol ?» aux éditions Vuibert. On part maintenant pour Clermont-Ferrand, où nous attend Martine Duclos, endocrinologue, médecin du sport et professeur des universités et praticien hospitalier. Bonjour.
1: Bonjour.
0: Professeur Duclos, pourquoi avez-vous accepté de préfacer le livre du docteur Moisan? Quel message aviez-vous envie de faire passer?
1: Eh bien, j'étais très contente que le docteur Moisan parle du cortisol, parce que j'étais assez lasse d'entendre dire que le cortisol était un déchet ou une mauvaise hormone, comme si le corps pouvait produire des hormones qui étaient délétères pour l'organisme.
0: Si on produit des hormones,
1: c'est qu'elles ont un rôle. Alors effectivement, quand on en produit trop, ça peut être mauvais pour la santé, ou pas assez, ça peut être mauvais pour la santé. C'est le cas, c'est ce que disait Marie-Pierre Moisan, c'est le syndrome de Cushing ou c'est la maladie d'Addison. Mais entre les deux, c'est indispensable à la santé, et tellement indispensable qu'on ne peut pas vivre, l'humain ne peut pas vivre sans cortisol. Donc, et la deuxième chose, c'est que, comme le montre aussi le docteur Moisan, c'est que vraiment c'est une hormone qui est très finement régulée dans sa sécrétion pour qu'elle reste dans des normes qui soient bien contrôlées, avec des tas de mécanismes régulateurs. Donc ça n'est pas un déchet, et c'était bien que le docteur Moisan fasse le point. Et puis l'autre élément, c'est que j'ai eu la chance de travailler avec Marie-Pierre Moisan à Bordeaux, et donc ça me faisait plaisir aussi d'introduire ce livre qui par ailleurs est excellent.
0: Mais qui avez-vous entendu dire que le cortisol était un déchet?
1: On le voit beaucoup, alors dans les médias. Alors je parle pas des influenceurs, parce que là c'est encore pire que tout. Des gens qui connaissent pas la physiologie, qui connaissent pas la science, et comme c'est la mode actuellement de dire que dès qu'on est stressé, tout de suite on va sécréter trop de cortisol, et que cet excès de cortisol va être mauvais pour la santé. Oui, dès qu'on est stressé, on sécrète du cortisol, c'est une réaction physiologique. Mais avant qu'il y ait un excès de cortisol et que ça conduise à des signes qui peuvent faire penser à un excès... D'abord, la maladie de Cushing, c'est une tumeur. Donc c'est vraiment la sécrétion tumorale qui va vraiment donner des signes des signes pathologiques.
0: Oui, on vient d'en parler. Hein.
1: Des troubles pour la santé, hein. Vraiment, oui. Donc c'est vraiment, voilà. Avant qu'un stress chronique puisse donner des signes, c'est impossible qu'un stress chronique puisse donner des signes qui ressemblent à la maladie de Cushing. C'est impossible. Donc c'est vraiment, je pense, c'est extrêmement désagréable de voir que des gens qui ne connaissent pas la physiologie de base, savoir que le cortisol est une hormone qui est régulée, qu'il y a des tas de mécanismes régulateurs, des tas de mécanismes qui vont empêcher que justement, dès qu'on en sécrète, qui évite qu'il y en ait trop, que cela dépasse les normes, pour éviter effectivement l'excès de la fonte musculaire, le diabète, les effets sur le cerveau, l'atrophie cérébrale, etc., la dépression, etc., il y a des mécanismes de régulation. Et le problème, c'est que les gens qui n'y connaissent rien se disent, effectivement, ils savent que le stress augmente le cortisol, et ils se disent tout de suite, bon, effectivement, il y a des gens qui ont des stress chroniques, c'est évident, les problèmes d'argent, les problèmes économiques, la dépression, etc., mais ça ne va pas induire les signes d'un syndrome de Cushing.
0: Professeur...
1: C'est l'extrapolation par manque de connaissance de la science et une non-volonté de connaître la science.
0: Professeur Duclos, justement, que répondez-vous aux gens qui disent le sport intensif fait exploser le cortisol, donc c'est mauvais pour la santé?
1: Ah bah alors déjà, prouvez-moi que le sport est mauvais sur la santé. Hein. Vous trouverez un article qui montrera que c'est mauvais sur la santé et 10 millions qui trouveront que c'est bon pour la santé, puisque actuellement même l'activité physique est un traitement non médicamenteux de toutes les maladies chroniques. Donc non. Alors effectivement, quand on fait de l'activité physique, on va sécréter du cortisol. Pour deux raisons principales, il y en a même bien d'autres. Mais la première, c'est parce que c'est anti-inflammatoire. Or effectivement, avec le sport ou l'activité physique, surtout le sport, d'autant plus que c'est intense, on crée une petite réaction, mais micro-inflammatoire hein, au niveau des muscles. Et pour éviter que la réaction inflammatoire qui se produit au niveau du muscle ne devienne systémique, donc n'aille dans tout l'organisme, eh bien justement, la réaction inflammatoire, elle est limitée grâce à la production de cortisol. Et la deuxième raison, c'est que quand on fait de l'exercice, les muscles vont consommer du glucose, parce que c'est leur substance énergétique préférée pour la transformer en énergie. Or, nos réserves de glucose, elles sont très très limitées. À l'inverse, nos réserves en graisse, on en a beaucoup. Et le cortisol, en fait, va faire que le foie qui a stocké du glucose sous forme de glycogène va libérer sa production de glucose. Donc, ça permet effectivement d'apporter du glucose en réserve aux muscles. Et puis, éventuellement, quand il n'y a plus de glucose, eh bien, ça permet d'aller stocker, d'aller puiser dans nos réserves en graisse. Et nos graisses, en fait, vont libérer la graisse sous forme d'acide gras qui va être aussi capté par les muscles. Donc, en fait, la deuxième raison, c'est que le cortisol va permettre d'amener des substrats énergétiques pour le muscle qui travaille. Ça nous permet de durer, bien, de faire des exercices qui vont dépasser les 2 heures, voire 3 heures, voire 4 heures, grâce à ça. Puis ça a un dernier intérêt, c'est que ça nous permet aussi de stimuler notre réticulé et d'être éveillé et concentré quand en plus l'exercice ou l'activité physique nous nécessite qu'on soit concentré. Par exemple, si on fait du cheval et si on fait du saut d'obstacle, il faut être extrêmement focus et concentré sur ce qu'on fait. Et le cortisol joue un rôle dans cette activité et cette concentration.
0: C'est pour ça que le suivi du cortisol est important pour les sportifs, et notamment les sportifs de haut niveau.
1: Alors ça fait partie des éléments que l'on surveille, mais parce qu'on sait que effectivement, alors donc on augmente la sécrétion de cortisol quand on fait de l'exercice, mais par contre à l'arrêt de l'exercice, elle va diminuer et elle va même devenir inférieure à celle que l'on aurait si on était resté au repos. Ce qui fait que la sécrétion sur 24 heures, elle est tout à fait normale. Elle est identique à celle qu'on aurait eu un jour de repos. Donc c'est pour ça que quand on fait une activité physique ou sportive, au total sur 24 heures, on a une sécrétion qui est tout à fait normale. Par contre, ce qu'on peut voir, c'est quand on a des sujets qui sont surentraînés. Donc, c'est vraiment des conditions particulières. Hein. N'importe qui ne devient pas surentraîné. C'est quand vraiment on a enchaîné des charges d'entraînement très, très élevées et qu'en fait, on n'arrive plus à supporter ces charges d'entraînement. Donc, en fait, ce qu'on va voir d'abord, que les sujets n'arrivent plus n'ont pas de bonne réponse en compétition, ils n'ont pas de bonne performance. Puis ensuite, dans un second temps, ils vont même plus supporter leurs charges d'entraînement. Et à ce moment-là, on va voir, en fait, une toute petite augmentation de la sécrétion de cortisol. C'est pas une explosion, c'est juste une petite augmentation de la sécrétion de cortisol. Et donc c'est pour ça que des fois, ça fait partie de la surveillance hormonale du sportif intensif.
0: Merci beaucoup, professeur Martine Duclos, chef du service de médecine du sport et des explorations fonctionnelles au CHU de Clermont-Ferrand, d'avoir été en ligne avec nous.
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0: On prend à présent la direction de la Côte d'Ivoire. Docteur Hervé Kwame Mikondo, bonjour.
5: D'accord.
0: Allô? Docteur.
5: Oui, allô?
0: Docteur, bonjour.
5: Oui.

0: sportif en face de la station du métro au centre d'Alger. Les regards sont déjà tournés vers le mondial. Nous retrouvons l'ex-international Salah Assad. Pour le buteur des Verts au mondial 82, la génération actuelle possède les qualités pour réaliser un grand parcours.
1: Cette génération va écrire son histoire et elle a cette chance, comme on l'a eu. Ils sont meilleurs par rapport à nous et ils ont quand même une histoire qui a été écrite par rapport à eux. Donc il y a des gens qui sont capables de faire une bonne figure.
0: L'histoire de l'Algérie avec la Coupe du Monde reste marquée par plusieurs générations mémorables. Celle de 1982, entrée dans l'histoire après l'exploit face à l'Allemagne. Celle de 2014, aussi portée par un parcours exceptionnel jusqu'au huitième de finale. Des souvenirs qui continuent d'alimenter les rêves des supporters et pourquoi pas d'aller encore plus loin. Pour Rachid Abad, journaliste et auteur de plusieurs ouvrages sur l'histoire du football algérien, l'engouement populaire autour des Verts reste intact.
2: L'engouement ne changera pas, notamment en Coupe du Monde. C'est vrai que cette année, il y a un problème de visa, les supporters ne peuvent pas se déplacer. Moi, je pense que l'engouement reste le même pour le public algérien, ça ne change pas.
0: C'est tout un peuple qui s'apprête désormais à vivre au rythme de la Coupe du Monde. Et malgré les longues nuits et le décalage horaire, les Algériens seront au rendez-vous derrière leur fenêtre, avec l'espoir de voir l'Algérie briller sur la scène mondiale. Sofiane Anani, Alger FC.
3: Et le premier match des Fennec dans ce mondial, ce sera le 17 juin prochain à Kansas City contre l'Argentine.
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3: Et à la une, les hostilités entre Iran et Israël se sont interrompues hier après des frappes réciproques de chaque camp. L'Iran avait d'abord annoncé l'arrêt de son opération militaire contre Israël à la suite d'un message de Donald Trump exhortant les deux pays à cesser immédiatement les hostilités. Israël qui a par ailleurs aussi bombardé une quinzaine de localités au sud Liban hier, dont la ville de Tyr, faisant 14 tués selon le gouvernement libanais et la Croix-Rouge. Des bombardements aussi qui ont visé cette nuit l'est de l'Ukraine. 4 personnes ont été tuées près de la ville de Kharkiv, selon les autorités locales. Le procureur de la Cour pénale internationale, Karim Khan, suspendu par le barreau de l'Assemblée des États partis en raison d'allégations d'agression sexuelle contre un membre de son équipe. Karim Khan s'est mis en retrait dès mai 2025 pour se défendre, rejetant les allégations contre lui. Et puis un mot de sport et de basketball. Les finales NBA et les Spurs de Wembanyama qui se relancent chez les Knicks, qui ne mène plus que 2-1. RFI 3h49 à Abidjan. On vous parle ce matin d'un marché très concurrentiel sur le continent, celui des paiements mobiles. Illustration en Côte d'Ivoire. Le pays compte aujourd'hui plus de 400 000 points de service de mobile money selon l'Agence de promotion de l'inclusion financière. C'est 300 fois plus que le nombre total de distributeurs automatiques de billets. Alors au quotidien, les Ivoiriens utilisent ces cabines pour déposer leur salaire ou pour y retirer de l'argent. Mais les agents de mobile money sont parfois confrontés à un manque de liquidité qui pénalise leur activité. Benoît Almeras.
5: Fin d'après-midi au quartier d'Angré-Château, l'heure de faire les courses ou de prendre les transports. Mais sur ce carrefour très passant, la cabine de mobile money est à court de cash. Rosette est fataliste. Elle est venue retirer 10 000 francs.
6: On n'a pas ce qu'il faut pour vous donner. C'est un truc qui arrive. On peut faire avec.
5: Assise dans la cabine jaune, la guichetière Nema fait patienter les clients. Le problème est fréquent.
7: Il y a des journées, il peut y avoir beaucoup de retraits. Et il nous arrive de manquer d'espèces. Bon, on s'excuse et on dit aux clients que nous sommes en mode dépôt.
5: Certains clients partent retirer ailleurs. Afoué est la gérante de la cabine. Pour cette ancienne comptable, perdant client, c'est un manque à gagner.
8: Tu paies le client et en même temps, tu paies la commission du client. Donc voilà pourquoi est-ce que il faut vraiment s'atteler à bien s'occuper des clients de sorte à ce que les commissions puissent augmenter et puis avoir un bénéfice net.
5: Car les différents opérateurs de mobile money vont reverser une commission aux gérants de cabine. À titre d'exemple, ces derniers gagnent entre 20 et 60 francs CFA pour une transaction de 10 000 francs CFA. Plus il y a de transactions et plus leur revenu augmente. Et la machine se grippe en cas de manque de cash ou de crédit.
9: Ils ont une perte de clientèle. Ils n'ont pas assez de commissions. C'est pas rentable pour eux.
5: Gertrude Yapi est directrice des opérations de Leia. Cette start-up abidjanaise a mis en place un service de convoyeur de fonds à moto pour dépanner les points de service de mobile money.
9: On les approvisionne en moins de 4 minutes et on envoie aussi le cash en moins de 30 minutes.

0: satisfaire la clientèle. On permet à ces points de vente d'avoir un chiffre d'affaires de 50% en plus.
1: Pour l'économiste ivoirien Kassoum Timité, la continuité de service est essentielle pour soutenir l'activité économique en général.
2: Le mobile money s'adresse directement à la population qui est dans le secteur informel. Et cette population dans le secteur informel représente la plus grande part de l'activité économique en Côte d'Ivoire. Donc le manque de liquidité va ralentir les transactions et qui dit transaction ralentie dit activité économique au ralenti.
1: En 2024, plus de 140 milliards de francs CFA étaient échangés via mobile money chaque jour, près de 4 fois plus qu'en 2020. Benoît Almeras, Abidjan, RFI.
3: 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Alors que la guerre en Iran entre dans son 102e jour, ce mardi, on s'intéresse dans la chronique des matières premières aux agrocarburants. Et cette question, sont-ils une réponse face au blocage persistant du détroit d'Ormuz? En tout cas pour l'Indonésie et la Malaisie, la réponse est oui. Jeanne Bartoli, les deux pays vont augmenter leur part d'agrocarburants à base d'huile de palme dans leur diesel.
4: À partir du 1er juillet prochain, les Indonésiens auront désormais à la pompe un diesel composé à 50% d'agrocarburants fabriqués à base d'huile de palme. Le taux de mélange obligatoire était jusqu'à présent de 40%, il a donc été relevé. La Malaisie voisine, deuxième producteur mondial d'huile de palme derrière l'Indonésie, adopte la même trajectoire. Le pays devrait lui aussi relever progressivement la part d'agrocarburants à 20%, puis à 50% dans les prochaines années. Alors pourquoi les deux pays font ce choix? L'objectif, vous l'aurez compris, c'est de faire baisser les prix à la pompe, car l'Indonésie et la Malaisie sont des pays particulièrement dépendants du pétrole qui transite par le détroit d'Ormuz. Augmenter la part des agrocarburants, c'est donc moins un outil de décarbonation qu'un instrument de sécurité énergétique face à la flambée des cours du pétrole. Et cela pourrait faire économiser plusieurs milliards de dollars à terme d'importation pétrolière, car au prix du pétrole actuellement, ce n'est pas rien sur le budget des deux pays. L'Indonésie, comme la Malaisie, subventionnent les prix du carburant. Plus ils importent à un prix élevé, plus ils doivent donc subventionner. Et comme le souligne un analyste, ils ont donc tout intérêt dans ce contexte à augmenter la part de ces agrocarburants pour des raisons d'équilibre économique et de souveraineté. Le revers de la médaille, c'est que la part croissante de l'huile de palme dans les agrocarburants contribue mathématiquement à réduire les volumes disponibles pour l'exportation et pour le marché alimentaire. L'intérêt mondial croissant pour les agrocarburants contribue donc à tendre les marchés mondiaux des huiles végétales et alimente par ricochet l'inflation alimentaire. Selon l'Organisation des Nations Unies pour l'alimentation et l'agriculture, l'indice des huiles végétales a grimpé de près de 6% en avril et atteint son plus haut niveau depuis juillet 2022.
3: 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Édition présentée ce matin par Edwige Saint-Thomas et à la une intersyndicale qui appelle à la grève à l'aéroport de Mayotte. Bonjour Edwige.
5: Bonjour, bonjour à tous. Une intersyndicale annonce une grève illimitée à l'aéroport international de Mayotte à compter de ce samedi 13 juin. Elle réclame notamment une augmentation des salaires, des primes et des moyens supplémentaires. Le secrétaire du CSE et du syndicat national des sapeurs-pompiers professionnels et des personnels administratifs, techniques et spécialisés au micro Mayotte la première de Zora Abdou Café.
6: Nous, on aimerait bien avoir les prestations d'un aéroport international parce que quand les usagers viennent à l'aéroport, qui sont en salle d'embarquement, ils n'ont pas accès à la restauration, n'ont pas accès à l'eau et n'ont pas accès aussi aux toilettes. Donc ça, c'est un peu compliqué pour eux. Quelqu'un qui vient du sud, quand ils arrivent à l'aéroport, s'il n'y a pas d'eau, ils vont pas se retenir. Et derrière ça, ce qui en découle, c'est que les agents d'entretien chez nous, ils sont obligés, quand c'est bouché, de mettre des sacs plastiques dans leurs mains pour aller déboucher les toilettes et c'est indigne d'un aéroport international, soi-disant international.
5: Trop peu recueilli par Mayotte la première. Chaque année, entre 7 et 8 000 animaux morts sont ramassés sur les routes de la Réunion. Un phénomène lié à l'errance animale qui peut être évité. En tout cas, selon le collectif Azir 974, 6 associations ont travaillé sur un plan d'action territorial destiné à la préfecture. Objectif, agir sur les causes des abandons, les portées non désirées et les maltraitances. Cynthia Véron, Réunion la première.
7: Des campagnes de stérilisation insuffisantes et des familles dépassées par des portées non désirées. Ce
4: sont les premières causes de l'errance animale sur notre île. Cécile Squarzoni, membre du collectif Azir 974.
7: Il faut réallouer l'argent qui est mis sur capture, stockage, euthanasie, sur la stérilisation et agir en amont. Ça sera beaucoup plus efficace sur la population et ça aidera enfin les Réunionnais à faire face à leurs besoins. On ne peut pas prétendre qu'il n'y a pas d'argent, on ne peut pas prétendre qu'il n'y a pas de fonds qui sont mis sur ce dossier qu'on appelle errance animale, mais cet argent va en fin de chaîne.
4: Selon le collectif, agir sur les conséquences de l'errance animale plutôt que sur les causes, cela coûte 3 fois plus cher à l'État et aux collectivités. 85% d'euthanasie se font à la fourrière, sans passer par le parcours d'adoption.
7: Les associations sont en bout de chaîne, et les associations servent un peu de déchetterie, on est dans l'urgence en permanence, alors que si les actions étaient menées d'une manière intelligente et financièrement en amont, on arriverait à fermer le robinet. Il faudrait qu'il y ait un petit refuge par commune. On aurait une dizaine de chiens qui pourraient être sauvés sur 24 communes. Il faudrait des dispensaires, aider les Réunionnais à financer des soins pas chers pour éviter les abandons.
4: Ce plan d'action va être envoyé à la sous-préfecture dans l'objectif d'obtenir une réunion de travail pour accompagner les politiques publiques.
5: Et puis un salon du déstockage s'est tenu ce week-end au parc des expositions de Saint-Denis à l'île de la Réunion. L'événement a attiré de nombreux Réunionnais qui luttent contre la vie chère. Et sur place, ils ont pu découvrir un stand de colis surprise, 10 euros le paquet. Mais on ne sait pas ce qu'il y a dedans. Le reportage de Cynthia Véron de Réunion la Première.
8: Les tickets d'or, c'est voyage à Maurice, iPad, plein d'essence.
4: Les tickets d'or, c'est ce que tout le monde espère trouver dans les colis. Très joueuse, Isabelle vient de la plaine des palmistes pour tenter sa chance. Elle a choisi 3 paquets au hasard.
9: C'est une crème hydratante. Il n'y a pas de ticket d'or. Hein.
10: Vous êtes déçue ?
9: Non, ça va.
4: Certains viennent en famille pour participer au jeu du colis surprise.
11: Pour le plaisir, pour la surprise, voilà, les petits cadeaux pour les enfants. Donc ça peut toujours faire plaisir.
4: C'est une entreprise de transport qui fournit les lots. Ce sont des colis qui n'ont jamais été récupérés et qui passent en déstockage. Jean-Noël Albert, directeur de Vélogique Express Réunion.
12: Ce sont des colis que les gens ont commandés, mais quand on vient payer les taxes, ils ont refusé.
4: Entre 10 000 et 15 000 colis seront écoulés en un week-end. De quoi faire des heureux, même pour ceux qui ne sont pas tombés sur les fameux tickets d'or.
5: C'est la fin de cette édition. Excellente journée.
3: Edwige Saint-Thomas pour refermer cette première édition d'Afrique Matin réalisée par Thierry Le Saint. Le retour de l'actualité africaine, c'est maintenant dans un peu plus d'une demi-heure sur RFI. D'ici là, restez bien à l'écoute de la Radio du Monde. Dans quelques secondes, un nouveau journal consacré cette fois à l'actualité internationale.
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